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1: On nous prédit un temps maussade aujourd'hui avec un ciel couvert ce matin et très nuageux cet après-midi et avec un fort risque d'averse. Côté température, c'est homogène avec 21 à 22 degrés ce matin et 22 à 23 degrés cet après-midi. Si vous allez à Bordeaux, le ciel est très nuageux, lâchant quelques averses tout au long de la journée avec 22 degrés ce matin et 23 degrés cet après-midi. En ce qui concerne l'horaire des marées, la pleine mer est prévue à 11h15 avec un coefficient de 42, la basse mer à 17h10, la pleine mer de nouveau à 23h45 avec un coefficient de 36. Je vous souhaite un excellent jeudi, nous sommes le 20 août. Dans quelques minutes, pour l'horoscope, c'est Vincent sur Plage FM.
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1: Bonjour à tous, les béliers, votre énergie est revue à la hausse, mais vos tendances excessives prennent le dessus si vous ne faites rien pour vous modérer.
2: Taureau, acceptez une tension due à l'accumulation du stress, vous disposez d'un tonus remarquable, essayez de dormir plus tôt.
3: Gémeaux, vous décidez de déléguer pour vous soulager, c'est une très bonne idée, vous ne pensez qu'à une seule chose, vous reposer.
4: Cancer, vous ferez de votre mieux pour répondre aux exigences de ce parent, votre calme aura néanmoins quelques limites et vous l'enverrez paître.
5: Lion, vous serez encouragé grâce à vos résultats d'aller plus loin encore, vous devez revoir certains détails par contre avant.
6: Vierge, accordez à vos partenaires davantage de confiance pour les laisser faire leurs preuves, cela vous soulagera en définitive.
7: Balance, vous serez plus sérieux que d'habitude, cela risque de passer pour de la mauvaise humeur, restez ouvert aux autres.
8: Scorpion, vos pensées vous poussent à faire des remises en question techniques constructives, les erreurs de parcours vous aident aujourd'hui.
9: Sagittaire, vos activités seront votre priorité, il vous faudra faire des efforts pour vous entendre avec vos collègues ou l'équipe, ce sera dans votre intérêt pour votre avenir.
10: Capricorne, en famille ou entre amis, vous mettez du cœur à l'ouvrage, vous répondez toujours présent pour donner un coup de main à votre entourage proche.
11: Verseau, vous devrez vous préparer à franchir quelques obstacles, vous serez plus sensible au stress que d'ordinaire.
12: Et enfin les poissons, vous mettez de l'ordre dans vos affaires, poursuivez vos efforts, ils allégeront vos dépenses.
13: Bonne journée à tous.
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1: La journée ne sera pas propice au bain de mer aujourd'hui avec un ciel très nuageux tout au long de la journée et des averses attendues. Il fait 22 degrés sur le littoral. La mer assez agitée est à 22 degrés et elle monte jusqu'à 11h15. Le vent de secteur nord-ouest souffle en rafale jusqu'à 25 km/h. Cet après-midi, on attend 23 degrés sur le sable. La mer redescend jusqu'à 17h10 et le vent, toujours de secteur nord-ouest, souffle en rafale jusqu'à 35 km/h. L'indice UV est modéré aujourd'hui à 5 sur 11. Respectez la couleur du drapeau. S'il est rouge, la baignade est interdite. Et dans le cas contraire, évitez les secteurs de baïne en vous baignant dans les zones surveillées.
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13: On nous prédit un temps maussade avec un ciel couvert ce matin, très nuageux cet après-midi et un fort risque d'averse. Côté température, c'est homogène aujourd'hui avec 21 à 22 degrés ce matin et 22 à 23 degrés cet après-midi. Si vous allez à Bordeaux, le ciel est très nuageux, lâchant quelques averses tout au long de la journée avec 22 degrés ce matin et 23 degrés cet après-midi. En ce qui concerne l'horaire des marées, la pleine mer est prévue à 11h15 avec un coefficient de 42, la basse mer à 17h10. La pleine mer de nouveau à 23h45 avec un coefficient de 36. Je vous souhaite un excellent jeudi 20 août. 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
14: Oh, la chose qui vient est spécialement dédicacée à tous ceux qui aiment la Méditerranée et à ceux qui adorent s'y plonger comme nous.

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1: Salut, c'est Gwen de l'Office de tourisme du Teche et je vous présente les activités de la semaine. Ce matin à 10h, partez pour une balade de 5 km accompagnée de gens et suivez un sentier chargé d'histoire. Au fil de la promenade, laissez-vous porter par les récits, les anecdotes et les mystères de ce territoire unique. Prenez le temps de marcher, d'écouter et de voyager dans le temps. Vendredi 21, commencez votre journée au plus près de la nature. Devenez un visiteur d'été. Rendez-vous à 9h à la réserve ornithologique pour découvrir toute la richesse de notre magnifique bassin. Accompagné d'un guide, partez à la rencontre des oiseaux et plongez dans leur univers fascinant. Une sortie pleine de découvertes, idéale pour les amoureux de la nature, les familles et tous les curieux. Samedi 22, direction le marché pour une balade gourmande au cœur des saveurs locales. Rencontrez les producteurs du terroir et prenez le temps de flâner dans une ambiance typique et conviviale. Et pourquoi ne pas faire une pause au kiosque, autour d'un café ou d'un verre, pour profiter pleinement de ce moment. Dimanche 23, partez à la découverte du Teche grâce à Terra Aventura, un jeu de piste original mêlant balade et énigmes. Une aventure accessible à tous qui vous fera découvrir le port, les espaces de loisirs et la baignade aménagée. Il suffit juste de télécharger l'application gratuite. Alors, à vos smartphones, prêts, explorez. Lundi 24, rendez-vous à 19h pour une balade magique au cœur de la réserve ornithologique. À l'heure où la lumière décline, découvrez ce site emblématique dans une atmosphère paisible et féerique. Accompagné d'un guide, profitez de 3 heures d'instants privilégiés et vivez une expérience aussi douce qu'inoubliable. 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Au fil de l'eau, laissez-vous porter tout en écoutant Fred vous raconter tous les secrets du Delta. Avec enthousiasme et simplicité, il donne vie à chaque détail. Les oiseaux que vous observez, les plantes qui bordent les rives et l'équilibre fragile de cet environnement unique aux portes de la réserve ornithologique. C'est la sortie idéale pour apprendre et surtout s'émerveiller. Mercredi 26, à 15h30, vous partez en kayak ou en canoë avec Baptiste de Coutepagué à la découverte du Delta de l'Allaire. Au départ du port du Teche, laissez-vous guider pendant 2 heures au fil de l'eau. Une belle parenthèse nature, idéale en famille ou entre amis. Et à 10h, poussez les portes secrètes de l'Esturgeonnière et laissez-vous guider dans un voyage aussi rare que savoureux. 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
1: On nous prédit un temps maussade aujourd'hui avec un ciel couvert ce matin et très nuageux cet après-midi et avec un fort risque d'averse. Côté température, c'est homogène avec 21 à 22 degrés ce matin et 22 à 23 degrés cet après-midi. Si vous allez à Bordeaux, le ciel est très nuageux, lâchant quelques averses tout au long de la journée avec 22 degrés ce matin et 23 degrés cet après-midi. En ce qui concerne l'horaire des marées, la pleine mer est prévue à 11h15 avec un coefficient de 42, la basse mer à 17h10, la pleine mer de nouveau à 23h45 avec un coefficient de 36. Je vous souhaite un excellent jeudi, nous sommes le 20 août. Dans quelques minutes, pour l'horoscope, c'est Vincent sur Plage FM.
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2: Bonjour à tous, les béliers, votre énergie est revue à la hausse, mais vos tendances excessives prennent le dessus si vous ne faites rien pour vous modérer.
3: Taureau, acceptez une tension due à l'accumulation du stress, vous disposez d'un tonus remarquable, essayez de dormir plus tôt.
4: Gémeaux, vous décidez de déléguer pour vous soulager, c'est une très bonne idée, vous ne pensez qu'à une seule chose, vous reposer.
5: Cancer, vous ferez de votre mieux pour répondre aux exigences de ce parent, votre calme aura néanmoins quelques limites et vous l'enverrez paître.
6: Lion, vous serez encouragé grâce à vos résultats d'aller plus loin encore, vous devez revoir certains détails par contre avant.
7: Vierge, accordez à vos partenaires davantage de confiance pour les laisser faire leurs preuves, cela vous soulagera en définitive.
8: Balance, vous serez plus sérieux que d'habitude, cela risque de passer pour de la mauvaise humeur, restez ouvert aux autres.
9: Scorpion, vos pensées vous poussent à faire des remises en question techniques constructives,
10: les erreurs de parcours vous aident aujourd'hui.
11: Sagittaire, vos activités seront votre priorité, il vous faudra faire des efforts pour vous entendre avec vos collègues ou l'équipe, ce sera dans votre intérêt pour votre avenir.
12: Capricorne, en famille ou entre amis, vous mettez du cœur à l'ouvrage, vous répondez toujours présent pour donner un coup de main à votre entourage proche.
13: Verseau, vous devrez vous préparer à franchir quelques obstacles, vous serez plus sensible au stress que d'ordinaire.
14: Et enfin les poissons, vous mettez de l'ordre dans vos affaires, poursuivez vos efforts, ils allégeront vos dépenses.
15: Bonne journée à tous.
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1: La journée ne sera pas propice aux bains de mer aujourd'hui avec un ciel très nuageux tout au long de la journée et des averses attendues. Il fait 22 degrés sur le littoral. La mer assez agitée est à 22 degrés et elle monte jusqu'à 11h15. Le vent de secteur nord-ouest souffle en rafale jusqu'à 25 km/h. Cet après-midi, on attend 23 degrés sur le sable, la mer redescend jusqu'à 17h10 et le vent, toujours de secteur nord-ouest, souffle en rafale jusqu'à 35 km/h. L'indice UV est modéré aujourd'hui à 5 sur 11. Respectez la couleur du drapeau. S'il est rouge, la baignade est interdite. Et dans le cas contraire, évitez les secteurs de baïne en vous baignant dans les zones surveillées.
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11: On nous prédit un temps maussade avec un ciel couvert ce matin, très nuageux cet après-midi et un fort risque d'averse. Côté température, c'est homogène aujourd'hui avec 21 à 22 degrés ce matin et 22 à 23 degrés cet après-midi. Si vous allez à Bordeaux, le ciel est très nuageux, lâchant quelques averses tout au long de la journée avec 22 degrés ce matin et 23 degrés cet après-midi. En ce qui concerne l'horaire des marées, la pleine mer est prévue à 11h15 avec un coefficient de 42, la basse mer à 17h10. La pleine mer de nouveau à 23h45 avec un coefficient de 36. Je vous souhaite un excellent jeudi 20 août. Aujourd'hui, ne manquez pas de célébrer Bernard, Philibert, Philiberte, Samuel et Samy et de leur faire découvrir Plage FM.
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1: Direction Arès pour ce jeudi, balade comptée de 20h à 22h, découverte insolite de la biodiversité de la réserve à travers contes et légendes. C'est une sortie pour toute la famille. Lieu, eh bien, c'est à l'entrée de la réserve du côté du port ostréicole. Et pour tout renseignement, vous allez faire un tour sur le site ville-arès.fr. Lèche Cap Ferré, concert, trompette et orgue, le trompettiste Pierre Duteau. Et on retrouvera de talentueux trompettistes solistes, membres d'orchestres de formation prestigieuses et anciens élèves de Pierre Duteau pour lui rendre hommage. Ce soir donc, Lèche Cap Ferré. À 21h, église de Lège. Lenton avec le marché nocturne de Tossate Place de Courcy, de 19h à minuit, au programme exposant buvette, restauration, manège, promenade en calèche. Un rendez-vous à ne surtout pas manquer. Direction Arcachon, c'est parti pour la braderie d'été des commerçants. Profitez de 4 jours de shopping à l'occasion donc de la braderie des commerçants dans les rues d'Arcachon. Les rues sont piétonnisées à cette occasion. Avenue Gambetta, cours Lamarque de Plaisance, entre l'avenue Gambetta et la rue Francis Lanine, rue de Lattre de Tassigny, boulevard de la Plage, entre la rue Roger Expert et François Le Gallet. C'est jusqu'à 20h, la braderie d'été des commerçants, ça démarre aujourd'hui. Gujan Mestras, les Jeudis de la Rosse, de retour. 19h30, fanfare Les Incognitos, formation cuivrée originaire du Sud-Ouest. Cette fanfare emblématique réunit 6 musiciens. 21h30, vous retrouverez Natalia Doko, concert latino, pop, électro. 22h45, Washa, concert afro-tropical. Restauration sur place avec l'association Gujan Mestras en fête. Rendez-vous dès 19h30, Port de la Rosse, et c'est gratuit.
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2: Héron, cendré, monté sur de maigres échasses, plus grand que le bihoro, un mètre, mais plus petit que le Goliath, l'osoro de la teste. Il est porteur d'un harpon personnel, bec monté sur la tête, armé par un cou lanceur et guidé par des yeux déjà perçants. Il existe des héronnières parfois séculaires dans les réserves de Piraillan ou dans la zone de Saint-Brice entre Arès et Andernos.
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2: La journée ne sera pas propice aux bains de mer aujourd'hui avec un ciel très nuageux tout au long de la journée et des averses attendues. Il fait 22 degrés sur le littoral. La mer assez agitée est à 22 degrés et elle monte jusqu'à 11h15. Le vent de secteur nord-ouest souffle en rafale jusqu'à 25 km/h. Cet après-midi, on attend 23 degrés sur le sable. La mer redescend jusqu'à 17h10. Et le vent, toujours de secteur nord-ouest, souffle en rafale jusqu'à 35 km/h. L'indice UV est modéré aujourd'hui à 5 sur 11. Respectez la couleur du drapeau. S'il est rouge, la baignade est interdite. Et dans le cas contraire, évitez les secteurs de baïne en vous baignant dans les zones surveillées.
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1: La journée ne sera pas propice aux bains de mer aujourd'hui avec un ciel très nuageux tout au long de la journée et des averses attendues. Il fait 22 degrés sur le littoral. La mer assez agitée est à 22 degrés et elle monte jusqu'à 11h15. Le vent de secteur nord-ouest souffle en rafale jusqu'à 25 km/h. Cet après-midi, on attend 23 degrés sur le sable, la mer redescend jusqu'à 17h10 et le vent, toujours de secteur nord-ouest, souffle en rafale jusqu'à 35 km/h. L'indice UV est modéré aujourd'hui à 5 sur 11. Respectez la couleur du drapeau. S'il est rouge, la baignade est interdite. Et dans le cas contraire, évitez les secteurs de baïne en vous baignant dans les zones surveillées.
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2: Direction Arès pour ce jeudi, balade comptée de 20h à 22h, découverte insolite de la biodiversité de la réserve à travers contes et légendes. C'est une sortie pour toute la famille. Lieu, eh bien, c'est à l'entrée de la réserve du côté du port ostréicole. Et pour tout renseignement, vous allez faire un tour sur le site ville-arès.fr. Lèche Cap Ferré, concert, trompette et orgue, le trompettiste Pierre Duteau. Et on retrouvera de talentueux trompettistes solistes, membres d'orchestres de formation prestigieuses et ancien élève de Pierre Duteau pour lui rendre hommage. Ce soir donc, Lèche Cap Ferré à 21h, église de Lège. Lenton avec le marché nocturne de Tossat Place de Courcy de 19h à minuit, au programme exposant buvette, restauration, manège, promenade en calèche, un rendez-vous à ne surtout pas manquer. Direction Arcachon, c'est parti pour la braderie d'été des commerçants. Profitez de 4 jours de shopping à l'occasion donc de la braderie des commerçants dans les rues d'Arcachon. Les rues sont piétonnisées à cette occasion. Avenue Gambetta, cours Lamarque de Plaisance, entre l'avenue Gambetta et la rue Francis Lanine, rue de Lattre de Tassigny, boulevard de la Plage, entre la rue Roger Expert et François Le Gallet. C'est jusqu'à 20h, la braderie d'été des commerçants, ça démarre aujourd'hui. Gujan Mestras, les jeudis de la Rosse, de retour. 19h30, fanfare Les Incognitos, formation cuivrée originaire du Sud-Ouest. Cette fanfare emblématique réunit 6 musiciens. 21h30, vous retrouverez Natalia Doko, concert latino, pop, électro. 22h45, Washa, concert afro-tropical. Restauration sur place avec l'association Gujan Mestras en fête. Rendez-vous dès 19h30, Port de la Rosse, et c'est gratuit.
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1: Salut, c'est Gwen de l'Office de Tourisme du Teche. Je vous présente les activités de la semaine. Ce matin à 10h, partez pour une balade de 5 km accompagnée de gens et suivez un sentier chargé d'histoire. Au fil de la promenade, laissez-vous porter par les récits, les anecdotes et les mystères de ce territoire unique. Prenez le temps de marcher, d'écouter et de voyager dans le temps. Vendredi 21, commencez votre journée au plus près de la nature. Devenez un visiteur d'été. Rendez-vous à 9h à la réserve ornithologique pour découvrir toute la richesse de notre magnifique bassin. Accompagné d'un guide, partez à la rencontre des oiseaux et plongez dans leur univers fascinant. Une sortie pleine de découvertes, idéale pour les amoureux de la nature, les familles et tous les curieux. Samedi 22, direction le marché pour une balade gourmande au cœur des saveurs locales. Rencontrez les producteurs du terroir et prenez le temps de flâner dans une ambiance typique et conviviale. Et pourquoi ne pas faire une pause au kiosque, autour d'un café ou d'un verre, pour profiter pleinement de ce moment. Dimanche 23, partez à la découverte du Teche grâce à Terra Aventura, un jeu de piste original mêlant balade et énigmes. Une aventure accessible à tous qui vous fera découvrir le port, les espaces de loisirs et la baignade aménagée. Il suffit juste de télécharger l'application gratuite. Alors, à vos smartphones, prêt, explorez. Lundi 24, rendez-vous à 19h pour une balade magique au cœur de la réserve ornithologique. À l'heure où la lumière décline, découvrez ce site emblématique dans une atmosphère paisible et féerique. Accompagné d'un guide, profitez de 3 heures d'instants privilégiés et vivez une expérience aussi douce qu'inoubliable. Mardi 25, à 18h30, embarquez avec Écoplaisance Béa pour une balade en bateau électrique. Au fil de l'eau, laissez-vous porter tout en écoutant Fred vous raconter tous les secrets du Delta.

0: de cette visite privilège, découvrez les mystères et l'art délicat de notre or noir. Enfin, place à la dégustation. Caviar fondant, chair d'esturgeon, vin et champagne sélectionnés par Stéphane éveilleront vos sens dans une ambiance chaleureuse et raffinée. À consommer avec modération, bien sûr. Une escapade gourmande et inoubliable à vivre ou à offrir. 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
1: Faut que je vous raconte quelque chose sur mon couple que moi-même j'ai mis beaucoup de temps à m'avouer. Mais je pense que ça pourrait être libérateur.

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1: Salut, c'est Gwen de l'Office de tourisme du Teche. Je vous présente les activités de la semaine. Ce matin à 10h, partez pour une balade de 5 km accompagnée de gens et suivez un sentier chargé d'histoire. Au fil de la promenade, laissez-vous porter par les récits, les anecdotes et les mystères de ce territoire unique. Prenez le temps de marcher, d'écouter et de voyager dans le temps. 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Devenez un visiteur d'été. Rendez-vous à 9h à la réserve ornithologique pour découvrir toute la richesse de notre magnifique bassin. Accompagné d'un guide, partez à la rencontre des oiseaux et plongez dans leur univers fascinant. Une sortie pleine de découvertes, idéale pour les amoureux de la nature, les familles et tous les curieux. Samedi 22, direction le marché pour une balade gourmande au cœur des saveurs locales. Rencontrez les producteurs du terroir et prenez le temps de flâner dans une ambiance typique et conviviale. Et pourquoi ne pas faire une pause au kiosque, autour d'un café ou d'un verre, pour profiter pleinement de ce moment. Dimanche 23, partez à la découverte du Teche grâce à Terra Aventura, un jeu de piste original mêlant balade et énigmes. Une aventure accessible à tous qui vous fera découvrir le port, les espaces de loisirs et la baignade aménagée. Il suffit juste de télécharger l'application gratuite. Alors, à vos smartphones, prêts, explorez. Lundi 24, rendez-vous à 19h pour une balade magique au cœur de la réserve ornithologique. À l'heure où la lumière décline, découvrez ce site emblématique dans une atmosphère paisible et féerique. Accompagné d'un guide, profitez de 3 heures d'instants privilégiés et vivez une expérience aussi douce qu'inoubliable. 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Au fil de l'eau, laissez-vous porter tout en écoutant Fred vous raconter tous les secrets du Delta. Avec enthousiasme et simplicité, il donne vie à chaque détail. Les oiseaux que vous observez, les plantes qui bordent les rives et l'équilibre fragile de cet environnement unique aux portes de la réserve ornithologique. C'est la sortie idéale pour apprendre et surtout s'émerveiller. Mercredi 26, à 15h30, vous partez en kayak ou en canoë avec Baptiste de Coutepagué à la découverte du Delta de l'Allaire. Au départ du port du Teche, laissez-vous guider pendant 2 heures au fil de l'eau. Une belle parenthèse nature, idéale en famille ou entre amis. 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

Oh bah ça me fait plaisir. Bon bah merci d'être là. Hein, c'est bien, ça veut dire que vous avez fait le choix du partage, du bien-être, de la détente. Pour la fin de journée, je vous félicite. C'est Plage Vacances, le Plage Vacances du jeudi. Nous sommes ensemble jusqu'à 19h et justement, on a de très bonnes choses à partager, figurez-vous. Déjà, on va jouer à la poupée vaudou sur Nicolas dans une demi-heure avec le chiffre du jour. Oui, si vous êtes sadique, bah, il va souffrir, hein, ça ne vous inquiétez pas parce que je ne vais rien lui passer. Et je ne dis pas ça parce qu'il est dans la pièce à côté et qu'il doit entendre. Hein. Ouais, dans une demi-heure, je t'attends dans le studio, Nico. C'est toi qui es de corvée de chiffre du jour aujourd'hui. Entre 17 et 18h, Cédric, alors lui, je le respecte énormément parce que si vous voulez, il s'amuse. Je ne suis pas convaincu que ce soit un amusement d'ailleurs, mais bon, enfin bref. Il compile pour nous tous les bons plans de la soirée au nord et au sud du bassin d'Arcachon et il les partage avec nous. C'est drôlement sympa de sa part. À 18h15, oh quel plaisir, on ira du côté de l'office du tourisme du Teche. On va retrouver Gwen. Et Gwen, si vous ne l'avez pas encore entendue, il faut que vous l'entendiez au moins une fois cet été parce qu'elle a une super voix déjà. Et puis, quand on l'écoute, on s'y croirait. En fait, on a l'impression d'être dans ce qu'elle nous raconte. Et puis à 18h35, il y a un petit truc qui s'appelle le jeu des cabanes plage FM et qui peut vous donner l'impression que vous n'êtes pas du tout au mois d'août. Hein. Non, mais que vous êtes plutôt le 25 décembre. C'est Noël pour vous lorsque vous avez la bonne idée d'aller vous inscrire gratuitement sur plagefm.fr afin que je puisse vous tirer au sort. Et nous jouerons donc ensemble à 18h35. Dans quelques minutes, Joël Confoulant a un mot du bassin à nous dire. Donc on va l'écouter religieusement. Et dès maintenant, voici Mika avec Stiletto. C'est Curstone en vous souhaitant une très belle fin d'après-midi à l'écoute de Plage FM.

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2: Héron, cendré, monté sur de maigres échasses, plus grand que le bihoro, un mètre, mais plus petit que le Goliath, l'oseau de la teste. Il est porteur d'un harpon personnel, bec monté sur la tête, armé par un cou lanceur et guidé par des yeux déjà perçants. Il existe des héronnières parfois séculaires dans les réserves de Pirayan ou dans la zone de Saint-Brice entre Arès et Andernos.
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1: Le ciel est très nuageux pour la fin de journée. On prévoit 20 à 21 degrés ce soir et quelques averses pourraient tomber dans la soirée. Dans la nuit, attention, parce qu'elles pourraient prendre parfois un caractère orageux. Demain, le ciel de la matinée va être majoritairement nuageux, lâchant encore quelques averses qui pourraient encore une fois prendre un caractère orageux. Dans l'après-midi, le ciel est plus variable. Les averses devraient se faire plus rares et plus faibles. Du côté des températures, demain matin, on attend 19 à 21 degrés et 23 à 24 degrés demain après-midi. En ce qui concerne l'horaire, démarrer la basse mer, ce sera dans moins d'une heure à 17h10, la pleine mer à 23h45 avec un coefficient de 36, la basse mer demain matin très tôt à 5h35 et la pleine mer à 12h25 avec un coefficient de 30. Dans quelques instants, nous allons jouer ensemble à vous faire découvrir et à découvrir le chiffre du jour sur Plage FM.
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0: Il est beau, il est fort, il est intelligent. C'est bien sûr moi, François, je vous accompagne sur Plage FM. Mais je ne serai pas grand-chose, peut-être que je serai un peu plus remarqué, hein, sans Nico. Bonjour Nico.
1: Sans Nico, c'est-à-dire 99 plus un mois, ça fait 100 Nico, hein.
0: Oh là
1: non,
0: là,
1: c'est pas celui-là. Bonjour François, bases, bonjour tout le monde, comment ça va?
0: En fait, je me disais, c'est une bonne heure, 16h37, parce que, en fait, moi j'ai le temps d'être réveillé, mais pas du tout. Pas du tout, c'est pas suffisant. C'est,
1: je vais te réveiller.
0: C'est une rubrique qu'il faudrait placer à 23h59 ou même mieux, minuit plus le quart. Ou,
1: ah oui, enfin, 23h87 quoi.
0: Ou, ouais, par exemple, ou 4h moins le 12.
1: Bon, envoie ton chiffre du jour, je suis chaud, je vais trouver en 2-2.
0: Déjà trouve 1895 et après on en reparlera du 2-2.
1: 1895.
0: Toi tu joues en 2-2 et le reste de l'équipe fait quoi en fait?
1: Oh, je sais pas, ils dorment, je pense là. Je suis peut-être dans mon équipe, enfin dans ma tête,
0: vous n'êtes
1: toute
0: pas
1: une équipe. Ah, ou un peu plus même.
0: Ah ouais,
1: ça dépend
0: donc,
1: des jours.
0: Donc c'est, vous jouez au rugby, c'est plus du
1: maintenant,
0: foot.
1: Non, tu m'as perdu, redonne-moi le chiffre.
0: Ah bah non,
1: 1895.
0: Ah bah il fallait écouter, t'écouteras la pige.
1: Ouais. 1895,
0: c'est ça. Ah, il a retenu.
1: J'ai retenu. Alors, 1895, il s'est passé quelque chose sur le sud du bassin d'Arcachon.
0: Ouais, c'est ça, ouais.
1: Non, c'est pas ça. Sur le nord du bassin d'Arcachon.
0: Ouais, c'est
1: sur
0: ça,
1: le Val de l'Eyre.
0: Bah ouais, c'est
1: non
0: ça,
1: plus.
0: Ouais.
1: Ok. Est-ce que c'est un événement.
0: Mais bien sûr, c'est ça, ouais.
1: Historique pour le bassin.
0: Oui, mais bien sûr.
1: Ouais, donc là, il me répond même plus. Bon, bah, je sais pas, moi. Le nombre de marches qui ont été réalisées pour rejoindre Arcachon, au Cap Ferret, pour traverser tout le bassin à pied.
0: Non, mais comment tu trouves que comment tu trouves un truc qui est pas du tout ça, quoi?
1: 1895, j'ai aucune aide de ta part là-dessus.
0: Ah non, aucune.
1: Tu ne veux pas du tout m'orienter. Est-ce que ça a un lien avec un bâtiment?
0: De loin.
1: Alain? Est-ce que ça a un lien avec un bâtiment?
0: Non, parce qu'il nous avait fait une fois Léo Ventura et Lino Ferré. Alors là, Alain Deloin, c'est fabuleux.
1: Est-ce que ça a un lien avec...
0: Et bientôt, il y a Ingrid qui va arriver, non? Parce que Ingrid, on lui demande si...
1: Ouais, non, mais non, on peut pas.
0: Ah non, on lui demande pas à cette
1: heure-ci. On lui demande plus à cette heure-ci. Est-ce que tu peux me dire si ça a un lien, ce chiffre, avec un bâtiment qui se visite encore aujourd'hui?
0: Alors, ça a un lien avec plusieurs bâtiments, des bâtiments qui existaient en 1895, des bâtiments qui n'existent plus en 2030.
1: Et ce 20, chiffre
0: 25,
1: aujourd'hui,
0: 6, 7,
1: il est
0: 9.
1: Il s'est passé quelque chose en 1895 qui existe
0: ça,
1: encore aujourd'hui.
0: Il y a
1: aujourd'hui
0: eu un gros boom de ça en 1895.
1: Et ça existe encore aujourd'hui?
0: Ah oui, ouais.
1: Ça a un lien avec le tourisme?
0: Oui, et t'en as même acheté, je peux te dire.
1: Non, mais ça, faut pas le dire, parce que j'ai encore
0: si,
1: la police.
0: Si, t'en as acheté. T'en as acheté. Je t'ai vu traîner le soir et dire t'en as. Et la personne te disait ben non, parce que le magasin est fermé.
1: Ce qui est normal.
0: Parce qu'à 23h, la maison de la presse est fermée, la boutique souvenir est fermée. Je lui donne des.
1: C'est bon, c'est des manettes que tu colles sur le frigo.
0: Ah, on n'est pas loin.
1: C'est la boule à neige du bassin d'Arcachon.
0: En 1895, il n'y avait pas de manettes.
1: Voilà.
0: Enfin, il y avait une grosse magnette à Paris qu'on appelle la Tour Eiffel, mais c'est tout.
1: Ah, je sais, c'est un lien avec un.
0: T'es
1: photo,
0: pas obligé de lever la main, il y a que moi qui te vois.
1: C'est un lien avec
0: de
1: les cartes postales.
0: Oui.
1: Ouh, c'est la première fois qu'un photographe prenait en photo et en réalisait une carte
0: c'est
1: postale.
0: C'est le boom des cartes postales du bassin d'Arcachon. Bravo!
1: En 1895, c'est le boom des cartes postales mettant en valeur le bassin d'Arcachon et le Val de l'Eyre.
0: Alors, regardez dans vos tiroirs les vieilles cartes postales que vous avez, parce que nous, chez nous, il y en avait plein, elles ont été jetées. Hein, voilà. Mais si elles n'ont pas été jetées, à mon avis, celles de 1895 en particulier, je pense, ont une certaine valeur.
1: Et puis, ça doit être super sympa de voir ces images et de les comparer avec aujourd'hui.
0: Ah bah, il y a des trucs qui n'ont pas bougé.
1: C'est ça.
0: C'est ça qui est incroyable.
1: Regarde François, il n'a pas bougé, par exemple.
0: Comment?
1: Hein? Qu'est-ce que vous dites?
0: À demain!
1: À bientôt!

0: Once.
1: Ashol, c'était Everything All At Once. Dans une demi-heure, même pas, sur Plage FM, si vous êtes prêt à réussir votre soirée, nous allons vous y aider avec les premiers bons plans de la soirée qui tombe, distillés par Cédric. Nous irons donc dans une demi-heure au nord du bassin d'Arcachon et puis une vingtaine de minutes après, nous irons au sud. Il y en a toujours pour tout le monde sur Plage FM. D'ailleurs, il y a même Charlotte aussi. Dans quelques minutes avec Start of Summer, belle fin d'après-midi à l'écoute de Plage FM.
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0: réparer les cœurs.
1: Réparer les cœurs, c'est un sacerdoce, non? C'était Maureen Vallée sur Plage FM. C'est la deuxième heure de ce Plage Vacances qui a débuté. Dans quelques minutes, les premiers bons plans de la soirée tombent. Ce sont ceux du Nord, compilés par Cédric. Les prévisions météo à 17h30, tout pile, s'il vous plaît. Et juste après, les bons plans à utiliser, mais cette fois au Sud. Donc ce sont des raisons supplémentaires pour rester avec nous sur Plage FM. Et puis je ne saurais trop vous inviter, si ce n'est déjà fait, à aller vous inscrire gratuitement sur plagefm.fr pour pouvoir être tiré au sort dans à peine plus d'une heure pour jouer avec moi au jeu des cabanes. Voici How It Was Before, c'est Tom Gregory sur Plage FM. 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
1: Direction Arès pour ce jeudi, balade comptée de 20h à 22h. Découverte insolite de la biodiversité de la réserve à travers contes et légendes. C'est une sortie pour toute la famille. Lieu, eh bien, c'est à l'entrée de la réserve du côté du port ostréicole. Et pour tout renseignement, vous allez faire un tour sur le site ville-arès.fr. Lèche Cap Ferré, concert trompette et orgue, le trompettiste Pierre Duteau. Et on retrouvera de talentueux trompettistes solistes, membres d'orchestres de formation prestigieuses et ancien élève de Pierre Duteau pour lui rendre hommage ce soir. Donc Lèche Cap Ferré à 21h, église de Lège. Lenton avec le marché nocturne de Tossat Place de Courcy de 19h à minuit, au programme exposant buvette, restauration, manège, promenade en calèche. Un rendez-vous à ne surtout pas manquer. Dans un instant, l'agenda sud.
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1: Le ciel est très nuageux pour la fin de journée. On attend 20 à 21 degrés ce soir et quelques averses pourraient tomber dans la soirée et dans la nuit. Elles pourraient prendre un caractère orageux, soyez prudents. Demain, le ciel de la matinée est majoritairement nuageux, lâchant parfois quelques averses qui pourraient là encore prendre un caractère orageux. Dans l'après-midi, le ciel est plus variable, les averses se font plus rares et plus faibles. Du côté des températures, on attend 19 à 21 degrés demain matin et on prévoit 23 à 24 degrés demain après-midi. Si vous allez à Bordeaux, la matinée est la même que la nôtre, avec 20 degrés. L'après-midi est en revanche plus ensoleillé, avec 25 degrés. En ce qui concerne l'horaire des marées, la pleine mer est prévue à 23h45, avec un coefficient de 36. La basse mer à 5h35, la pleine mer à 12h25, avec un coefficient de 30. Dans quelques instants, encore des bons plans. Cette fois, ce sont ceux du Sud à utiliser ce soir, et c'est avec Cédric sur Plage FM.
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1: Direction Arcachon, c'est parti pour la braderie d'été des commerçants. Profitez de 4 jours de shopping à l'occasion donc de la braderie des commerçants dans les rues d'Arcachon. Les rues sont piétonnisées à cette occasion. Avenue Gambetta, cours Lamarque de Plaisance, entre l'avenue Gambetta et la rue Francis Lanine, rue de Lattre de Tassigny, boulevard de la Plage, entre la rue Roger Expert et François Le Gallet. C'est jusqu'à 20h, la braderie d'été des commerçants, ça démarre aujourd'hui. Gujan-Mestras, les jeudis de la Rosse, de retour. 19h30, fanfare Les Incognitos, formation cuivrée originaire du Sud-Ouest. Cette fanfare emblématique réunit 6 musiciens. 21h30, vous retrouverez Natalia Doko, concert latino, pop, électro. 22h45, Washa, concert afro-tropical. Restauration sur place avec l'association Gujan-Mestras en fête. Rendez-vous dès 19h30, Port de la Rosse, et c'est gratuit.
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0: trop de questions. Mais non, moi j'ai plein de réponses, alors on pourrait voir si ça concorde. C'était Jules Levert. Dans même pas une demi-heure, sur Plage FM, le programme complet de l'Office du Tourisme du Teche pour les 7 jours à venir, ce sera avec Gwen. Et puis dans quelques minutes, ce duo que je trouve un petit peu kitsch, ça fait un petit peu musique du début des années 90, ça n'est que mon avis. Hein. Marc Lavoine et Patrick Fiori, il y aura occupé sur Plage FM.
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Dance No More, vous l'avez reconnu, c'était Harry Styles sur Plage FM. Dans une demi-heure, nous saurons déjà qui a gagné quoi, mais forcément de beaux cadeaux, au jeu des cabanes Plage FM. Alors j'espère que vous êtes allé vous inscrire sur plagefm.fr. Je vous rappelle que votre inscription est valable pour toute la fin de l'été. Je peux vous rappeler jusqu'au 28 août prochain. Ça nous amène à vendredi en 8. Et je vous avais promis pour cette semaine de nouveaux cadeaux. 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

cabanes. 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Alors, n'hésitez pas, ces cadeaux, vous pouvez les gagner. 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Je vais procéder au prochain tirage au sort dans quelques minutes. Et le résultat, vous l'aurez, comme je vous l'ai déjà dit, dans une demi-heure. Dans quelques instants à peine, le programme de l'Office du Tourisme du Teche pour les 7 jours à venir. Et dès maintenant, voici Tove Lo avec Stromae, des fleurs sur Plage FM.

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1: Salut, c'est Gwen de l'Office de tourisme du Teche et je vous présente les activités de la semaine. Ce matin à 10h, partez pour une balade de 5 km accompagnée de gens et suivez un sentier chargé d'histoire. Au fil de la promenade, laissez-vous porter par les récits, les anecdotes et les mystères de ce territoire unique. 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Et pourquoi ne pas faire une pause au kiosque, autour d'un café ou d'un verre, pour profiter pleinement de ce moment. 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
1: Faut que je vous raconte quelque chose sur mon couple que moi-même j'ai mis beaucoup de temps à m'avouer. Mais je pense que ça pourrait être libérateur.

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2: Le ciel est très nuageux pour la soirée. On prévoit 20 à 21 degrés. Quelques averses pourraient tomber également cette nuit, prenant parfois un caractère orageux. Demain, le ciel de la matinée est majoritairement nuageux, lâchant parfois encore quelques averses qui pourraient là encore prendre un caractère orageux. Et dans l'après-midi, le ciel devrait être plus variable. Les averses devraient se faire plus rares et plus faibles. Côté température, on attend 19 à 21 degrés demain matin et 23 à 24 degrés demain après-midi. Si vous allez à Bordeaux, la matinée est la même que la nôtre, avec 20 degrés. L'après-midi est en revanche plus ensoleillé, avec 25 degrés. Du côté de l'horaire des marées, la pleine mer est prévue à 23h45 avec un coefficient de 36. La basse mer à 5h35 demain matin. La pleine mer à 12h25 avec un coefficient de 30. Dans quelques instants, eh oui, enfin, nous allons jouer ensemble au jeu des cabanes Plage FM.
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1: Ah bah dites donc, ça faisait une paye qu'on s'était pas retrouvés en direct pour jouer ensemble au jeu des cabanes. Mais maintenant, on y est. On va aller du côté de Marcheprime, parce que figurez-vous qu'à Marcheprime, sur 89.1, il y a celle qui voit des trois partout qui nous écoute, c'est Coralie. Bonsoir Coralie.
2: Bonsoir.
1: Ouais, j'ai jamais vu autant de trois dans un numéro de téléphone, dis.
2: Ah oui, mais j'étais
1: faite
2: pour être en Gironde.
1: Ah bah, écoute, j'allais te le dire. C'était la phrase d'après. Comment se passe l'été pour toi, Coralie ?
2: Plutôt bien, hormis les évacuations, évidemment.
1: Je vois pas du tout de quoi tu parles.
2: Ah, écoutez, ça nous a fait des vacances forcées.
1: On ne dira jamais assez merci aux agriculteurs, aux sapeurs-pompiers, à tous les élus, exactement, à tous ceux qui ont pris soin de nous. Merci, merci, merci, merci. Oui. Et une grosse solidarité avec ceux qui ont vraiment perdu des choses dans l'histoire.
2: Ah, bien sûr. Oui, oui, totalement. On y a beaucoup pensé.
1: Maintenant, il n'y a plus que de la joie. C'est Plage FM à 200%. Bon, nous allons jouer ensemble au jeu des cabanes Plage FM. Devant nous, trois cabanes. La cabane au fond du jardin, la cabane au fond des bois. Ah non, pardon, je me suis trompé de cabane. Oh, il est con, lui. Il s'est trompé de radio, dit. Ah non, mais le mec, c'était ma dernière. Je vois pas du tout pourquoi. Je vois pas pourquoi. Je comprends pas, madame la directrice. Bon, on en discutera après. Devant nous, trois cabanes. La cabane bleue, la cabane ostréicole, la cabane tianquée. Les trois cabanes sont bourrées, blindées de cadeaux. Ça dégoule de partout, là, ça dégouline de partout. Tu choisis une des cabanes, j'ouvre la porte, tu repars avec les cadeaux.
2: Allez, la cabane tianquée.
1: Toi, tu aimes bien prendre de la hauteur, hein.
2: Ah, toujours.
1: Ouais. Eh ben, allez, on y va. Ah non, non, mais j'offre pas ça, quoi. Non, mais attends, 6 cadeaux à la même personne. Non, non, non, non, non, non, non, non, il y a une erreur. Je suis désolé, Coralie, ce jeu est complètement pipoté, vérolé ce soir. C'est pas possible, tu peux pas avoir gagné.
2: Non.
1: C'est vraiment ma dernière émission, madame la directrice. Elle m'en veut, hein, aujourd'hui. Je sais pas, c'est quoi, c'est le salaire, c'est moi qui vais devoir vous donner de l'argent à la fin du mois. Comment on va faire, en fait, faut m'expliquer. Non, et puis je comprends mal, hein, je suis qu'animateur, hein, d'un autre côté. Bon, tu as effectivement gagné 6 cadeaux. Bon, je sais pas par
2: lequel.
1: On va commencer par le commencement. Tu as gagné un accès à quoi détente pour 2 personnes d'une heure chez Ozen Spa à Andernos, les
2: bars. Merci.
1: Non, mais attends, parce qu'il y en a d'autres. Hein. Je veux dire, il y en a encore 5 autres. Tu as gagné 2 entrées pour le zoo du bassin d'Arcachon à la Teste de Buch.
2: Ouais.
1: Tu as gagné 4 entrées pour Kit Park à Gujan-Mestras. Tu as gagné 2 entrées pour le parc Walligator à Agen. Tu as gagné 4 entrées pour le parc Aqualand à Gujan-Mestras. Et il en reste au fond, donc je vais laisser quand même. Hein. T'as encore faim un peu?
2: Oh oui.
1: T'as une petite place? Bon.
2: J'espère.
1: Tu as gagné 2 entrées pour le Futuroscope à Poitiers. Félicitations.
2: Oh génial, merci. C'est génial. Je suis trop contente.
1: Et ça, madame la directrice, ça m'offre pas un peu de répit? J'ai pas le droit de venir faire celle de demain, par exemple? Non, il faut qu'on discute, d'accord. Bon, ça n'a pas changé. Alors écoutez, demain, il y aura peut-être le jeu des cabanes, je ne sais pas avec qui. Et bon, il y aura, parce que vous allez quand même pas l'arrêter comme ça une semaine de la fin. Moi, je dis ça, je dis rien. Félicitations, Coralie. Le futur chômeur que je suis te félicite.
2: Merci beaucoup, je suis super contente. Merci.
1: Je vais te laisser profiter de ta soirée. Avant cela, je te pose la question de confiance. Coralie à Marcheprime, quelle est la radio de ton été ?
2: Plage FM.
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0: Et sinon, vous venez souvent dans cet ascenseur ? Benjamin Biolay, c'était Écran Total sur Plage FM. Bon, il y en a une qui va passer une bonne soirée, je pense. Hein. Ouais, c'est Coralie qui écoute Plage FM sur 89.1. Elle devrait peut-être pas. Non, je dis ça parce que ça me fait penser, je vais faire une courte parenthèse. Mais je sais pas si vous avez connu ça, mais à Bordeaux, il y avait une boulangerie qui s'appelait Au Pain Dégueulasse. Et quand on lui demandait pourquoi il l'appelait comme ça, il disait parce que tout le monde dit au bon pain. Moi, je vais faire du bon pain, je vais l'appeler Au Pain Dégueulasse. Ben, nous, à Plage FM, c'est pareil. Allez écouter les autres parce que vous reviendrez chez nous. Elle a gagné, donc, Coralie, elle a joué avec moi au jeu des cabanes Plage FM. En allant s'inscrire sur plagefm.fr, bien lui en a pris. Elle remporte deux entrées pour le parc Walligator à Agen, deux entrées pour le zoo du bassin d'Arcachon, quatre entrées pour le kit park à Gujan-Mestras. Elle gagne également quatre entrées pour Aqualand, également à Gujan-Mestras. Et puis elle a gagné son soin chez Ozen Spa. Et puis les deux entrées aussi pour le Futuroscope, je ne sais pas si je vous l'ai dit. Bon ben voilà, elle, je lui ai dit, donc c'est l'essentiel. Vous voulez gagner la même chose ? Vous voulez gagner encore plus ? Parce que c'est possible, hein. Je vous rappelle qu'en ce moment, quand même, on vous invite au domaine du ferré. Voilà, excusez du peu. Alors, inscrivez-vous, parce que si vous ne vous inscrivez pas, vous n'avez vraiment aucune chance de gagner. Et ne dites pas, mais je gagne jamais. Dites plutôt, je ne m'inscris jamais. Et voilà, parce que ça, ce serait dans le bon ordre et ça se rapproche de la vérité. Donc, vous allez sur plagefm.fr, vous vous inscrivez, vous répondez au mail de confirmation. Et moi, je vous dis que dès demain, je vous tire au sort aux alentours de 18h15 et vous jouerez avec moi. N'attendez pas, inscrivez-vous. Qu'est-ce que vous faites encore à m'écouter là ?
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1: Ah bah voilà, c'est l'heure du grand soulagement pour vous, je m'en vais. Non mais je rigole, je dis ça à cause de madame la directrice qui n'a trouvé personne pour me remplacer d'ici à la fin de l'été. Donc en vérité, je vous le dis, je serai là au moins jusqu'au 28 août. C'est la fin de ce Plage Vacances du jeudi, mais ça laisse la place finalement à celui de demain, du vendredi, entre 16h et 19h. 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Si vous aimez la musique qui fait bouger les pieds, si vous aimez la musique de tous les soleils, vous aimerez forcément Plage Caliente. Et si en plus vous n'aimez pas la pub, alors vous allez adorer Plage Caliente parce qu'il y a zéro pub pendant 2 heures. Vous mettez Plage FM en fond et il n'y aura rien pour vous embêter. Que de la musique pour vous faire danser, quoi, finalement. Hein. Plage Caliente, 22h, minuit. Et demain, 16h, 19h, Plage Vacances, avec bien sûr le jeu des cabanes pour tous ceux qui auront eu la bonne idée d'aller s'inscrire. C'est gratuit sur plagefm.fr. Je vous souhaite de passer une très bonne soirée, mais je vais quand même pas vous laisser partir les oreilles vides, parce que je trouve que ça ne se fait pas. On a quelque chose à partager ensemble, une nouveauté Plage FM. Alex Roussio, voici Teddy Doigt. Belle soirée sur la plage.

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1: Le ciel est très nuageux pour la soirée. On prévoit 20 à 21 degrés. Quelques averses pourraient tomber également cette nuit, prenant parfois un caractère orageux. Demain, le ciel de la matinée est majoritairement nuageux, lâchant parfois quelques averses qui pourraient là encore prendre un caractère orageux. Dans l'après-midi, le ciel est plus variable, les averses plus rares et plus faibles. Du côté des températures, on attend 19 à 21 degrés demain matin et 23 à 24 degrés demain après-midi. Si vous allez à Bordeaux, la matinée est la même qu'ici avec 20 degrés. L'après-midi est en revanche plus ensoleillé avec 25 degrés. En ce qui concerne l'horaire des marées, la pleine mer est prévue à 23h45 avec un coefficient de 36. La basse mer à 5h35, la pleine mer à 12h25 avec un coefficient de 30 et la basse mer de nouveau à 18h15. Excellent début de soirée à l'écoute de Plage FM.
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1: Bonsoir Coralie.
2: Bonsoir.
1: Tu choisis une des cabanes, j'ouvre la porte, tu repars avec les cadeaux.
2: Allez, la cabane choquée.
1: Tu as gagné un accès à quoi détente pour deux personnes d'une heure chez Ozen Spa. 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Quatre entrées pour Kid Park. Deux entrées pour le parc Walligator. Quatre entrées pour le parc Aqualand. Deux entrées pour le Futuroscope à Poitiers. Félicitations.
2: Oh, génial, merci. C'est génial.
1: Quelle est la radio de ton été ?
2: Plage FM.
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2: Faut que je vous raconte quelque chose sur mon couple que moi-même j'ai mis beaucoup de temps à m'avouer. Mais je pense que ça pourrait être libérateur.